Bonjour, mes amis. Bienvenue encore à Just Beyond the Moon, on the French Hour, avec Mimi Bella, on a des chansons françaises par Annie Villeneuve. Sur le 2009 CD, Annie Villeneuve, a French-Canadian pop singer who participated at the first season of Star Academy in 2009, a type of talent show. Ces chansons sont présentées par WXNZ Skowhegan ou Skow Radio. Alors, commencez avec une de ses plus grandes chansons succès ce soir, Tonight.

0: Merci, mes amis, pour écouter l'heure française avec les chansons de Annie Villeneuve sur WXNZ Skowhegan, Huskow Radio, où la musique et les arts vous libérera. Reviendras encore ce dimanche et jeudi à 2h. Come back again on Sunday and Thursday at 2 o'clock to listen to more French music on the French Hour with Mamie Bella in Just Beyond the Moon. Au revoir et merci. A bientôt.
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Bonjour, mes amis. Monsieur Jimmy ici avec quelque chose pour les enfants sur la chaison. C'est la belle voix de Josie Vachon et la joyeuse sélection sur leur 1996 CD « Ça fait rire les enfants ». Hello, my friends. Monsieur Jimmy here with something for the children on this set. It's the lovely voice of Josie Vachon and fun selections off her 1996 CD « Ça fait rire les enfants ». Something to make the children laugh. On commence par starting us off, a song that reminds me of Old MacDonald Had a Farm. This one is called Mon Père m'envoie au marché. My father sent me to the market. See if you can pick out all the animals she saw while at the

Bonjour mes amis, Mamie-Belle ici avec les chansons de Bro et Fruchette. Today we are playing music from the 1979 record album, Right Out of Canada by Bro and Fruchette. So let's go. On y va avec la première chanson, Goût de départ, Taste of Departure.

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Et alors, un autre. La musique, on en prend bien soin. The music that we take good care of.

0: And that last song went out to those who are no longer with us. J'espère que vous enjoyez ces chansons du premier côté avec Bro et Fruchette et le folk rock music de 1979. Reviendra aussi à dimanche et jeudi à 2 heures pour écouter musique en français avec Mimi Bella. Merci, mes amis. Au revoir et à bientôt. Le mot pour aujourd'hui est « Celui qui hésite est perdu ».
1: Bonjour et bienvenue à la musique en français. Je m'appelle Ivor et aujourd'hui on va écouter la musique de le grand Charles Aznavour. On va commencer avec « J'aime Paris au mois de mai ». J'aime

Maintenant, on écoute Tu étais trop jolie, or You Were So Beautiful, by Charles Aznavour.

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La prochaine serait l'hymne à l'amitié, or the hymn of friendship by Céline Dion.